0: les transmetteurs, etc. Ce qui est dommage parce que normalement ça fonctionne, ces équipements fonctionnent pour une dizaine d'années comme les voitures. Puis après, à 25 ans, si, même si les choses sont électroniques, etc., on doit les changer.
1: Oui. En zo is het materiaal inderdaad veel te oud. Niets is dus ooit vervangen geweest, zoals het mengpaneel, het uitzendmateriaal enzovoort. Dat is spijtig. Zo'n materiaal is goed voor een 10 jaar, zoals de wagens. Het moet ooit vervangen worden. Vorig jaar vertelde Jozef ons dat zelfs de normale basiskosten niet helemaal door de radio kunnen worden gedekt. En dus zeker niet een extra uitgave voor nieuwe apparatuur. We luisteren verder.
0: Et le projet que Radio Maria Belgique a aidé, c'est d'acheter ce matériel. Nous l'avons acheté et il est prêt à être envoyé.
1: Het project dat jullie vorig jaar hebben gesteund was dus voor de aankoop van de nieuwe materialen. Het is wel aangekocht en het staat klaar om verzonden te worden. Ik herinner eraan dat meestal alle uitzendapparatuur komt uit Italië, zoals ook de eerste jaren van onze eigen radio.
0: Sauf que le problème c'est le permis d'importer que la radio doit faire présenter aux autorités. Ça exige une plusieurs mois.
1: Maar het probleem is de toelating te bekomen van de overheid om te mogen importeren in het land. En dat duurt soms verscheidene maanden.
0: Chaque demande exige plusieurs mois et on doit dire que le pays n'est pas si il n'est pas laissé informatisé. Donc les demandes prennent beaucoup de temps et avec le changement des personnes, le changement des gouverneurs, des ministères, etc., ça prend encore plus de temps. C'est un pays du tiers-monde et donc les choses ne vont pas si rapidement, surtout au niveau officiel.
1: Dat land is niet zo geïnformatiseerd als bij ons. En daarbij komen dan nog veranderingen van gouverneurs en ministeries. Alles neemt veel tijd in beslag. Het is ook een ontwikkelingsland. En al die officiële zaken gaan niet zo snel.
0: On attend aussi une autre chose très importante que nos auditeurs doivent savoir, la préparation, le renouvellement des studios même.
1: Maar, zegt Jozef Nassar, er is nog iets dat jullie luisteraars moeten weten, namelijk de vernieuwing van de studios zelf.
0: Parce que même les studios, les murs, les installations électriques, toutes ces choses qui on va les déplacer d'une part à l'autre. Donc on est en train de changer. On a une exigence de faire de transmettre depuis les bureaux administratifs. Donc on est en train de travailler dans les bureaux administratifs pour les changer, pour les adapter à être studio avec l'isolation nécessaire, le câblement, l'électricité, tout ça.
1: Ja. De infrastructuur, de muren, de elektrische installatie enzovoort. En men zal de plaatsen omwisselen. Het komt dus daarop neer dat men nu aan het werken is in de kamers,